0: On te le dit de malheur. Il est donc entendu que nous n'aurons jamais de vin. Ciel, qu'ai-je vu? Mademoiselle. Mademoiselle. Ce qui se passe en ma cervelle est inouï.
1: C'est ton épantrôle, ma foi.
0: Mademoiselle, écoutez-moi. On me nomme Guillaume. Guillaume de Morfontaine. De louis d'or, ma caisse est pleine. Et j'en donnerai beaucoup pour obtenir de vous un seul mot d'amour. J'ai fini. Qu'avez-vous à dire?
1: Que je me mâcherai si je ne me mis à rire.
2: Eh bien, Guillaume, que faites-vous? Nous vous attendons.
0: Au diable les fous.
3: N'avez-vous pas honte à votre âge?
1: À votre âge.
4: À votre âge.
2: Cette fois-ci, le drôle a par hasard découvert un trésor. Jamais plus tout regard, ni

0: Allons, Guillot, laissez mademoiselle et revenez, l'on vous appelle.
1: Oui, je reviens dans un moment. Ma mignonne, un mot seulement.
2: Guillot, laissez mademoiselle.
1: De ma part, tout à l'heure, un postillon viendra. Quand vous l'apercevrez, cela signifiera qu'une voiture attend, que vous pouvez la prendre et qu'après, vous devez comprendre.
3: Plaît-il, monsieur ?
0: Monsieur ?
3: Eh bien,
1: vous disiez...
0: Je ne disais rien.
4: Revenez, Guillaume, revenez. Dieu sait que vous-même, il ne faut pas. Cher ami Guillaume, n'en faites pas. Revenez, vous êtes cassé le nez.

pardonnez-moi, je ne sais, j'obéis, je ne suis plus mon maître. Je vous vois, j'en suis sûr, pour la première fois.

0: Je veux que tu sois ma femme.
1: Tu le veux?
0: De toute mon âme.
1: Embrasse-moi donc, chevalier. Et pas porter ta lettre.
0: Oui, je vais la porter. Voilà des fleurs qui sont fort belles. D'où te vient ce bouquet, Manon?
1: Oh, je ne sais pas.
0: Comment tu ne sais pas?
1: Beau motif de querelle. Par la fenêtre, oh non, non, c'est d'en bas. Comme il était joli, je l'ai gardé. Je pense que tu n'es pas jaloux.
0: Non, je puis te jurer que je n'ai de ton cœur aucune défiance.
1: Et tu fais bien, ce cœur est à toi tout entier.
0: Dis donc ce gamin d'un pareil tapage.
2: Deux gardes du corps sont là qui font rage. L'un se dit le parent de madame.
1: L'escompte, c'est l'escompte.
2: L'autre, c'est... Je ne parle pas trop haut. L'autre, c'est quelqu'un qui vous aide. Ce fermier général qui loge près d'ici.
1: Monsieur de Bretigny.
2: Monsieur de Bretigny.
0: Cela devient trop fort et je vais voir moi-même.

0: mademoiselle est ma cousine et je venais très poliment.
1: Très poliment.
0: Très poliment. Oui, je venais très poliment dire, monsieur, sans vous chercher querelle, répondez oui, répondez non. Voulez-vous épouser Manon?
2: La chose fait,
0: les rendre heureux, mon garçon, c'est ainsi.

0: Que nous veut-on ?
1: C'est l'heure du souper, monsieur.
0: C'est vrai, pourtant. Je n'ai pas encore porté ma lettre.
1: Eh bien, va la porter.
0: Manon.
1: Après ?
0: Je t'aime. Je t'adore. Et toi, dis, m'aimes-tu ?
1: Oui, mon cher chevalier. Je t'aime.
0: Tu devrais en ce cas me promettre.
1: Quoi ?
0: Rien. Rien du tout. Je vais porter ma lettre.

0: Bonjour, Javotte.
1: Oh, Dieu!
0: Bonjour, Rosette.
1: Oh!
0: Par la mort bleue, elle me plante là, coquine, péronnelle. Et j'en avais pris trois. Pourtant, il me semblait pouvoir compter, si l'une me trompait, qu'une autre au moins serait fidèle. La femme est, je l'avoue, un méchant animal.
2: Pas mal, Guillot. Ce mot-là n'est pas mal, mais il n'est pas de vous. Dieu, quel sombre visage. Dame Javotte, je le gage, vous aura fait les traits.
0: Javotte, c'est fini.
2: Et Poussette?
0: Poussette aussi.
2: Vous voilà libre, alors. Guillot, je vous en prie, n'allez pas m'enlever maintenant.
0: Vous enlever?
2: Non, jurez-moi que non.
0: Laissons cette plaisanterie. Mais dites-moi, mon cher, on m'a conté, à propos de Manon, que vous ayant prié de faire venir l'opéra chez elle, vous avez, en dépit des larmes de la belle, répondu non.
2: C'est très vrai. La nouvelle est exacte.
0: Il suffit. Souffrez que je vous quitte pour un instant, mais je reviendrai vite. Digue, digue, don, digue, digue, don, on te la prendra, ta Manon. Digue, digue, don, on te la prendra, ta Manon.

0: je ne me trompe pas, le comte des Griteux, monsieur de Bretigny, moi-même. C'est à peine si je puis en croire mes yeux, vous à Paris.
1: C'est mon fils qui m'amène.
0: Le chevalier?
1: Il n'est plus chevalier. C'est l'abbé des Grieux qu'à présent, il faut dire.
0: Abbé, lui, comment?
1: Le ciel l'attire. Dans les ordres, il veut entrer. Il est à Saint-Sulpice, et ce soir, en Sorbonne, il prononce un discours.
0: Abbé, cela m'étonne. Un pareil changement?
1: C'est vous qui l'avez fait, en vous chargeant de briser net l'amour qu'il attachait à certaines personnes.
0: Plus bas.
1: C'est elle?
0: Oui, c'est Manon.
1: Je devine alors la raison qui vous prit avec tant de zèle prendre les intérêts de mon fils. Mais pardon, elle veut vous parler. Elle est vraiment fort belle.
2: Je voudrais, mon ami, avoir un bracelet pareil à celui-ci. Je ne puis le trouver.
0: C'est bien, je vais moi-même.
1: Elle est charmante,

0: moi, idiot.
1: Jamais. Mais
2: rira bien, qui rira le dernier.
0: Monsieur de Morfontaine, vous allez tout me dire.
1: À vous, mon ami, rien.
2: Mais à vous, ô ma reine.
0: Plaît-il?
2: Eh bien, oui. L'opéra que vous lui refusiez sera dans un instant ici.
0: Je dois rendre les armes. Vous êtes triste.
3: Oh non.
0: On dirait que des larmes.
3: Folie.

0: c'est complet. Notre maison doit être fière d'avoir parmi les siens un nouveau Bossuet.
1: De grâce, épargne-moi, mon père.
0: Et c'est pour de bons chevaliers que tu prétends au ciel pour jamais te lier.
1: Oui, je n'ai trouvé dans la vie qu'amertume et dégoût.

0: C'est dit alors.
1: Oui, je le veux.
0: Soit, je franchirai donc seul cette grille et vais leur annoncer là-bas qu'ils ont un saint dans la famille. J'en sais beaucoup qui ne me croiront pas.
1: Ne raillez pas, monsieur, je vous en prie.
0: Un mot encore. Comme il n'est pas certain que l'on te donne ici, du jour au lendemain, un bénéfice, une abbaye, je vais dès ce soir t'envoyer 30 000 livres.
1: Mon père...
0: C'est à toi. C'est ta part sur le bien de ta mère. Et maintenant, adieu, mon fils.
1: Adieu, mon père.
0: Adieu. Reste à prier.

0: jeune et sa foi semble sincère. Il a fait grand émoi parmi les plus belles de nos fidèles.
1: Monsieur, je veux parler à l'abbé des Grégieux.
2: Fort bien.
1: Venez.

0: Je vous jure que l'argent m'appartient.
1: Du moment qu'on l'assure avec autant d'aplomb, Javel,
0: là, c'est le roi.
1: Et recommençons alors.

le chevalier, et vous changez de visage, et quelque chose ici paraît vous irriter. À bon droit, je fais la grimace, car j'adorais Manon, et je trouve blessant et froissant.

0: Je vous propose une partie. Nous verrons si sur moi vous devez l'emporter toujours.
1: Pour le pouvoir de Paris, et Paris, alors nous allons se faire.
0: Acceptez-vous?

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0: voilà s'accomplissent.
1: Misérable.
0: Mille regrets, mademoiselle, mais la partie était trop belle. Je vous l'avais bien dit que je me vengerai. J'ai pris ma revanche, mon maître, il faudra vous en consoler.

0: Nous allons les attaquer tous deux.
1: Quelle folle équipée!
0: Allons!
1: Vous la perdrez. Croyez-moi, il vaut mieux prendre un autre.

0: d'avoir escorté l'arbre-bras et de faire embarquer des demoiselles sans vertu. C'est se moquer de nous. N'importe, c'est le métier. Et que disent là-bas les captives?
1: Oh, rien, elles ne bougent pas. L'une d'elles est déjà malade, à demi-mort.
0: Laquelle?
1: Et celle qui cachait son visage et pleurait quand l'un de nous cherchait à lui parler.
0: Manon, alors.
2: Au ciel, silence.
0: Laissez-moi faire. Mes camarades, un soldat, mieux je pense, un ami. Vous êtes obligeant, j'en suis sûr. Je viens donc réclamer un service. Et lequel? C'est rien que pour un instant de me laisser causer avec la pauvre fille dont vous parliez.
3: Pourquoi?
0: Je suis de sa famille.
3: Impossible.
0: Ah?
3: Non.
0: En insistant.
3: Peut-être.
0: On insiste!
3: Ah, ma foi, si vous parlez en maître, accordez. Je ne suis pas si noir que j'en ai l'air. Là-bas est le village. Vous l'y ramènerez vous-même avant ce soir. Détachez-la.
0: Merci, mon cher, et bon voyage.
3: N'allez pas, pour me remercier, essayer de nous l'enlever.
0: J'en fais mon grand serment. En faut-il davantage?
3: Non. D'ailleurs, quelqu'un restera qui de loin vous surveillera.
0: Merci, mon cher, et bon voyage.
3: En marche.
0: Allons.
4: Merci, Dieu de bonté.

0: Manon, je vais la voir.
1: Et bientôt, je l'espère, vous pourrez l'emmener,
0: ce soldat.
1: J'en fais mon affaire.
0: J'ai très bien fait de ne pas tout donner.